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1: Soyez les bienvenus dans ce nouveau volet de Samedi Quelque Chose. Au micro aujourd'hui avec moi, Siegfried Van Malderen. Bonjour.
2: Bonjour, Jonathan.
1: Alors, pour ceux qui ne vous connaissent pas, vous êtes originaire de Munot et aujourd'hui nous allons parler surtout art. Ce qui est sympathique avec vous, déjà la spontanéité à laquelle vous avez accepté de participer pour cette émission, je vous en remercie déjà. Et alors, il y aura vraiment une continuité en fait, c'est un peu interactif finalement parce que vous exposez sur Florentville à la bouquinerie de l'autre côté du miroir chez Michel Lavaux. En ce moment, justement, une thématique de masque. On peut déjà ouvrir cette émission en parlant, en fait, de cette exposition qui se trouve dans ce lieu qui est un peu méconnu du grand public de ce côté, je vais dire, des expositions qu'elle fait sur l'arrière de la bouquinerie. Alors, d'où vous est venue cette idée, en fait, des masques en cette période qui est carnavalesque, on va dire, Florentville vient de quitter les confettis et d'autres villages aux alentours s'apprêtent à le célébrer. Alors, est-ce un rapport vraiment par rapport au carnaval ou simplement une thématique qui est sortie comme cela pour exposer chez Michel?
2: Non, j'allais justement répondre qu'au fait, ça n'a pas beaucoup à voir avec le carnaval,
1: oui.
2: Que c'est à partir de ma recherche, avec c'est un grand mot, ou mes expérimentations dans l'art, surtout la peinture, que j'ai commencé à faire des masques un peu dans un esprit ludique, c'est-à-dire je ne les prends pas au sérieux de la même façon que je prends au sérieux ma peinture. mais de cette façon, au fait, je suis beaucoup moins critique.
1: Oui.
2: Et ça veut dire que j'en jette beaucoup, évidemment. Parce que je pars au fait d'une certaine curiosité. Je vais regarder ce que ça donne si je fais ceci ou cela. Mmh. Et je n'ai pas cette pression de devoir faire de l'art avec une majuscule.
1: Oui, d'accord.
2: Et donc, c'est vraiment ludique.
1: Oui, parce qu'on a vraiment, donc, pour ceux que ça intéressera de voir dans l'exposition, vraiment donc, tout un suivi. Il y a des œuvres qui sont en trois dimensions, des œuvres en deux dimensions, tout simplement, c'est du collage. Mmh. On part sur des bases qui sont très, très simples, en fait. La technicité est abordable, même pour tous, je vais dire, sans vouloir être péjoratif dans ce terme.
2: Non, je dirais même abordable pour des enfants, parce que, au fait, mon idée... Je serais satisfait s'il y aurait beaucoup d'enfants qui iraient voir, parce que c'est tout à fait à la portée de leurs moyens techniques. Tout ce qu'il faut, c'est un cutter. Évidemment, il faut avoir des enfants qui ont l'âge de pouvoir travailler avec un cutter en sécurité. Mais je dirais, moi, qu'à partir de 9 ans, disons, 8-9 ans, on peut...
1: Oui, déjà.
2: Apprendre à un enfant d'utiliser des outils, quoi. Alors bon, le cutter, moi je l'ai utilisé, mais ce n'est pas tout à fait nécessaire. On peut le faire avec des ciseaux, un adulte peut aider. Je ne l'ai pas fait pour des enfants.
1: Hein.
2: Les masques
1: ne
2: sont pas faits pour des enfants, mais en les faisant, j'ai utilisé moi-même une technique que j'ai... utiliser moi-même quand j'étais enfant.
1: Oui, c'est vrai que l'approche du pliage de la feuille de papier, on peut un peu expliquer comme ça, c'est pas très radiophonique, mais plier en deux et donc avec une moitié de silhouette plus ou moins dessinée, et donc découper au périmètre,
2: les yeux,
1: les détails dans...
2: Et c'est un avantage sur le dessin, je dirais, un avantage et un désavantage, c'est que il n'y a pas de possibilité de reprendre. Il faut travailler avec ce qu'on a déjà découpé. Dans ce sens-là, ça se rapproche de la gravure sur bois, par exemple, ou même de la sculpture. Mais bon.
1: Et outre, en fait, c'est vrai qu'il y a une approche très ludique, je vais dire, mais il y a des choses... moi, ce qui m'a un peu interpellé dans l'exposition, c'est un mur en particulier qui est plus tribal. Donc il y a une recherche, je vais dire, qui vient dans quel sens, en fait, tout simplement ethnique, ou alors simplement un amusement, justement, à jouer avec ce découpage et ces ombrages que ça peut donner.
2: Ce que l'on découvre, c'est que... on utilise les mêmes moyens. Hein. Mm-hmm. Quand on parle d'art tribal ou ethnique, on pense aux masques de l'Océanie
1: oui.
2: ou de l'Afrique, en premier lieu. Mais au fait, ils ont existé partout. Et on tombe naturellement sur ce genre de forme quand on veut investir peu de travail, c'est-à-dire oui. peu de d'outils spécialisés, peu de temps et peu de moyens, au fait. Et évidemment, ce qui rapproche de l'art tribal, c'est que les moyens sont très limités là aussi.
1: Oui.
2: Et l'important, c'est d'arriver à une certaine impression. Ce n'est pas d'éblouir le spectateur avec des moyens techniques ou avec des matériaux exotiques.
1: C'est vrai que les matériaux sont relativement simples et l'acquisition du matériel peut se faire simplement. C'est des... Je n'ai pas dit que c'est du matériel de récupération, mais peut-être pour certains des masques, pour ça peut l'être. Je pense que, à mon avis, quelque chose comme ça. Et donc, vous travaillez vraiment avec le matériel... Enfin, vous choisissez vos feuilles de papier, et là vient seulement la création du masque, ou quel est le processus par rapport à la création de tout cela ?
2: Il faut dire que ce que j'expose chez Michel, c'est une quarantaine de masques qui sont faits... je ne les ai pas toutes faites avec les mêmes objectifs, j'ai varié sur des thèmes, mais j'ai aussi changé les thèmes, j'ai un peu changé les matériaux de temps en temps, parce que c'est différent si on travaille avec du papier mince ou avec du carton épais, la démarche est un peu différente, tu dois avoir plus ou moins de préparation, une idée claire dans la tête de ce qu'on veut faire. Mais pour revenir à ces masques tribaux, ils n'étaient pas vraiment intentionnés pasticher l'art tribal. Je suis arrivé à ces formes. J'ai aussi remarqué qu'il y avait cette ressemblance, mais ce n'était pas un but en soi. Je n'ai même pas regardé des masques tribaux pour
1: s'inspirer plus ou moins. Oui.
2: Ceci dit, de l'autre côté, je suis quelqu'un avec une énorme, je ne vais pas dire connaissance, mais un énorme intérêt pour les arts de tous les continents, tous les pays, toutes les époques. Et donc, des réminiscences refont surface pendant que je travaille.
1: Évidemment, oui, c'est vrai que je vous connais aussi avec cette curiosité, toujours à travailler. Et c'est vrai que moi, je vous ai connu à travers des dessins, des pastels ou des sanguines ou des choses comme ça.
2: Des fusains, principalement.
1: Quelle est la différence, en fait, par rapport, justement, de travailler, justement, ce côté un peu récréatif, trois dimensions, on va dire, par rapport, justement, est-ce un exutoire par rapport au dessin, ou alors une nouvelle recherche, je vais dire plastique?
2: C'est partiellement une nouvelle recherche, parce que je suis quelqu'un qui s'ennuie très vite avec les choses déjà acquises. Je n'aime pas retourner en arrière, refaire la même chose.
1: Conquis plus ou moins.
2: Oui, voilà, donc... Régulièrement, j'ai besoin de me lancer dans une nouvelle technique que je n'ai pas encore essayée. Et même si c'est quelque chose d'aussi marginal, disons, par rapport à mon œuvre essentielle, j'espère toujours tomber sur certaines façons de faire les choses que je peux utiliser dans ma peinture.
1: Oui.
2: En fait, avec les masques, j'en ai trouvé. ça se verra dans mes œuvres ultérieures. Pas dans toutes, mais pendant un temps, je pense que je vais utiliser certaines techniques dérivées de ce que j'ai fait avec les masques. Et bon, c'est comme ça tout le temps dans ma vie d'artiste, disons. Je me laisse influencer, c'est pas le mot,
1: Oui, il y a une continuité, en fait, ça travaille en vous, et ça vous donne des perspectives nouvelles,
2: Tout ce que je sais ou tout ce que j'apprends, c'est un matériau de base. Je l'utilise un moment ou un autre.
1: Oui, c'est un tremplin pour la création nouvelle. Et donc, C'est une sorte aussi de nouveau système narratif que vous exploitez en fait pour les peintures. C'est vrai qu'on part déjà dans des aplats, on va dire, de couleurs. C'est vrai que les masques, les découpes cutères, souvent, en gros, quand on regarde l'exposition, il y a deux couleurs qui sortent, deux chromatiques. Le fond est vraiment le masque qui fait ce jeu justement de contraste entre l'arrière-plan et le plan du masque en lui-même. Donc il y a toutes ces choses-là que vous allez retransmettre plus tard en peinture. Alors vraiment la simplicité du trait.
2: Je ne le promets pas, mais je le pense.
1: Vous le pensez, oui.
2: Je ne me fais pas de promesses pareilles, parce que sinon je ne pourrais pas avoir la même spontanéité quand je travaille, quand j'ai un but ultérieur, ça me limite plutôt que de m'avancer, quoi. Ouais.
1: Et donc l'exposition est donc visible à la bouquinerie de l'autre côté du miroir. C'est donc vraiment au coin rue Généraux Cuvelier et la route
2: rue de la Fontaine
1: aussi. Ouais. Oui, donc c'est vraiment le croisement entre les deux. Donc c'est la bouquinerie de l'autre côté du miroir chez Michel Lavaux. Et alors c'est un lieu qui est aussi un peu typique. C'est une bouquinerie, évidemment, où on vend des livres anciens avec plein de choses que l'on peut rencontrer. Est-ce que c'est aussi un but d'inspiration pour l'exposition qui était que vous présentez donc du 5, donc qui est déjà en cours jusqu'au 26 ou 28 mars.
2: Et bon, cette exposition est étroitement liée au lieu, parce que si cette expo n'avait pas lieu, je vais commencer par les débuts. Au fait, je montrais une série de photos sur mon appareil numérique. Mm-hmm. Et comme toujours, comme je ne sais pas exactement ce qu'il y a encore dessus, on tombe sur quelques photos de masques que j'avais fait chez moi. Oui. Que je n'avais pas nécessairement songé
1: à montrer. Oui.
2: Alors, elle était quand même un peu intéressée. Et moi, comme ça se passait chez elle, justement, j'ai tout de suite regardé autour de moi en me disant que ce serait un endroit idéal pour les montrer.
1: Ah oui, oui, oui.
2: Alors, je lui dis ça comme ça, au fait, ce serait pas mal ici. Alors, je ne sais plus, on n'a pas prolongé cette discussion, ça a été comme ça.
1: Ça a commencé à germer
2: dans
1: aussi.
2: Le vide. Je pense que Michel avait dit oui, mais c'est déjà plein pour l'année. Mais le lendemain, elle m'a téléphoné en disant « la saison commence en avril, mais au fait, on pourrait très bien faire
1: décaler
2: une expo de vos masques au mois de mars, parce qu'à ce moment-là, ça correspond au carnaval de Florentville.
1: Vraiment,
2: Et bon, bien que ce ne sont pas du tout des masques de carnaval, la proximité de cette date était quand même intéressante.
1: Ah oui, c'est vrai que c'était à creuser.
2: Et bon, à partir de là, je suis rentré chez moi, je crois que j'avais jusqu'à ce moment-là fait 5-6 masques en tout. Et je me suis mis à en faire, parce que je ne savais pas exactement combien il me fallait, mais bon, je me suis mis à faire ce qui me passait par la tête. Et ça m'a quand même occupé, agréablement occupé, pendant, mettons, 5-6 semaines.
1: Oui.
2: Et ça a donc résulté en un total de, je ne sais pas, un peu plus que 40 masques.
1: Parce que
2: masques.
1: La scénographie, c'est vrai, chez Michel, il y en a dissimulé partout. C'est vrai que c'est plaisant.
2: J'ai utilisé le caractère, comment dire, on fait des trouvailles dans ce...
1: Ah oui, la bouquinerie invite déjà à
2: ça. Ça ne sert pas tellement à grand-chose de lui demander un livre qu'on cherche depuis 50 ans, parce que c'est pas certain qu'elle sache, même si elle l'a, où il se trouve. Donc, on se balade dans son magasin un peu au hasard.
1: Oui, c'est vrai qu'il y a ce sentiment
2: Voilà. Et j'ai... Bon, et tout à coup, on découvre un livre, un titre là ou un autre là. Et j'ai voulu, au fait, continuer cet aspect. Donc j'ai aussi mis un peu certains masques, pas toutes, mais je les ai disposés un peu comme si je mettais des œufs de Pâques dans un jardin.
1: L'image est belle,
2: gosses.
1: Oui.
2: Donc, et on découvre. Moi, j'ai... J'ai parlé à des gens qui avaient vu l'expo, mais qui n'avaient pas vu ce masque-ci ou ce masque-là.
1: C'est la même chose pour moi. C'est vrai que j'ai été découvrir une première fois l'exposition. Quand j'y suis allé une seconde fois, je me suis dit, tiens, je n'avais pas vu. J'ai même demandé donc à Michel, donc l'intendancière de la bouquinerie et galerie, voir si c'était une nouvelle, un nouveau masque venant de chez vous. Elle m'a répondu non, c'était là depuis toujours. Donc c'est vrai que c'est un espace de découverte aussi, ce qui est assez agréable. On peut déjà faire une petite pause musicale en invitation.

0: Donc dans ce numéro de Samedi quelque chose, mon invité Siegfried van Malderen, c'est surtout le volet artiste plasticien que l'on découvre ce jour, ou en tout cas cette heure d'émission, avec, comme nous venons de parler, si vous venez de nous rejoindre, de l'exposition de vos créations de masques à la bouquinerie de l'autre côté du miroir. La visibilité est déjà en route, donc c'est ouverture à tout le monde. De toute façon, il y en a déjà en vitrine. Donc pour les curieux qui sont avides de découvrir cette exposition, ils auront jusqu'au 28 mars pour la découvrir. Mais j'avais aussi envie d'aborder avec vous un autre sujet qui finalement me tient aussi personnellement à cœur, c'est l'apparition du grain de sable. Ça ne dit peut-être pas grand-chose à beaucoup de monde, car c'est vrai qu'on tourne toujours aux alentours des mêmes personnes, en tout cas pour la distribution, en tout cas pour ce qui me regarde. Mais alors, qu'est-ce que le grain de sable? Finalement, c'est bien de faire le lien. On vient de parler de la bouquinerie de Michel Laveau. Je sais qu'elle est aussi dans le comité de rédaction, de pilotage, en tout cas de ce magazine. Et alors, la présentation, qui peut être très large, de ce projet qui est conséquent et beau à la fois.
1: Bon, Grain de sable, c'est un magazine ou une revue qui fait 8 pages, ce qui n'est pas beaucoup, mais dont la qualité d'impression est quand même respectable. Je trouve.
0: Oui.
1: C'est la partie dont je suis le plus content.
0: Ben c'est vrai que bon, on est dans un document donc de 8 pages, donc c'est fait maison, hein, donc oui. C'est de la photocopie, donc on est dans des teintes évidemment en noir et blanc, mais c'est vrai que la qualité des images est très bonne.
1: Donc ça a commencé, je pense, parce que il y a un an et demi, on fait à peu près 4 numéros par an, et originalement mon idée c'était parce que j'avais découvert une imprimante de bonne qualité avec laquelle on pouvait reproduire de bonnes images, même en couleur, mais ça c'est hors prix.
0: Oui.
1: Et à ce moment-là, je me suis dit que, au fait, il y a plein de créatifs ici dans le coin qui disposent chacun d'un petit public à eux, un public acquis. Je disais, si maintenant je crée un organe qui relie ces publics, hein, si on publie en tant qu'artiste là-dedans, je pensais à ce moment-là essentiellement à des images.
0: Oui.
1: Si on les publie là-dedans, et puis on le distribue, et chaque artiste qui est dedans le distribue à son public, ça multiplie le public de chaque artiste individuel.
0: Évidemment, la visibilité
1: voilà.
0: est ample.
1: Donc ça, c'était l'idée de départ. Mais évidemment, les choses ont tendance à nous surprendre.
0: Oui.
1: Ça ne suit pas toujours le chemin qu'on a vraiment prévu. Très vite, il m'est apparu que je devais faire des textes dedans, que ce serait simplement plus beau et plus aéré. Et donc, déjà, dès le premier numéro que j'ai fait avec... oui, le lien avec...
0: avec Michel, oui.
1: Avec Michel Laveau de l'autre côté du miroir. C'est qu'au fait, quand j'ai eu cette idée, je suis allé la trouver. Je me suis demandé quelle serait la personne qui est vraiment au centre d'un espèce de rayonnement, qui connaît beaucoup de gens dans le domaine artistique. Je vais lui demander à lui pour avoir, pour débuter au moins, un certain point critique, un nombre de gens qui participent. Parce que si on le fait tout seul, je ne sais pas très bien ce que je devrais faire, m'installer à la gare de Florentville.
0: Évidemment, c'est pas évident. Oui.
1: ce n'est pas vraiment ça ce que j'avais en tête. Donc ça a démarré comme ça. Et bon, alors que je ne m'étais pas particulièrement fait une idée d'où ça allait, déjà, le deuxième ou troisième numéro, on s'est aperçu qu'on avait vraiment une veine d'artistes très valables qui étaient intéressés, écrivains et plasticiens.
0: Oui. Et c'est vrai qu'on a toutes les disciplines aussi à l'intérieur. Voilà. Hein. On parle de sculpture, vrai, les textes.
1: Voilà, il y a du tout là-dedans. Je dois dire que pour moi, jusqu'à présent, le grand intérêt que ça a, à part d'avoir débuté ça, c'est de pouvoir faire des mises en page et de de faire des combinaisons d'images et de textes qui ne se sont jamais rencontrés avant.
0: Oui.
1: Donc il y a là un travail qui dépasse la mise en page, ça devient du travail éditorialiste, oui, que je n'ai jamais fait avant. Mais je découvre que quand visuellement une image sur une page avec un texte,
0: oui, les significations
1: que ça devient plus que... Ça devient quelque chose d'autre. Et on crée des rapports. Évidemment, les gens qui font du cinéma savent ça.
0: Oui. Entre le scénario et le...
1: Tu as une prise de vue, mettons un gros plan, mm-hmm, et tu peux mettre quasiment... C'est assez étonnant combien de dialogues différents on peut coller.
0: Oui, évidemment, oui.
1: Et que ça marche. Mm-hmm. Donc, je suis assez fasciné par cet aspect. Et d'un autre côté, je suis assez fasciné parce que je découvre des choses que je ne connaissais pas, notamment la poésie où je ne savais pas où aller la trouver.
0: Oui, c'est vrai que c'est jamais évident.
1: C'est pas
0: les
1: évident.
0: Gens ne sont pas visibles, j'ai
1: oui,
0: dire,
1: voilà,
0: moins visibles. Il n'y a jamais d'exposition de poésie.
1: Voilà.
0: Peut-être à tort. Mais
1: certainement à tort. Oui. Bon. Donc, pour moi, c'est, j'ai déjà dit avant, je suis quelqu'un de très curieux. Et cette curiosité... aussi satisfait par ce travail sur Graines de Sable.
0: Oui, oui, oui.
1: Alors, d'un autre côté, il n'a pas seulement le succès auprès des participants, mais je constate qu'il y a quand même un certain succès dans le monde aussi.
0: Mm-hmm.
1: C'est-à-dire que ça fait des vagues que je n'avais pas prévues. Je veux pas gonfler l'importance de ce truc, mais ça, je veux surtout marquer que c'est très satisfaisant de le faire. On n'a pas l'impression de le faire pour rien.
0: Oui, évidemment, oui, il y a une retombée qui est là, ouais, présente. Et alors, on peut trouver où, en fait, ce grain de sable ? Parce que finalement, on parlait qu'il était un peu cantonné par rapport aux artistes qui étaient publiés dedans,
1: oui,
0: qu'ils donnaient à leur public, comme vous disiez, oui, disiez si bien. Mais alors, il est aussi en dépôt chez Michel Lavaux. On peut aussi le retrouver, aussi, ce qui est intéressant, c'est le lien web,
1: voilà,
0: que l'on peut avoir.
1: Oui. Donc, ils sont tous sur le web, sur le site de ce côté du miroir.be. De ce côté du miroir en un seul mot.
0: En un seul mot, oui.
1: On a maintenant fait le sixième, donc je suis en train de commencer le septième numéro, mais les six numéros sont sur le site. Alors, ce qu'on n'a pas encore développé suffisamment, c'est les portfolios des différents artistes,
0: oui, oui, oui,
1: et même des textes, mais je ne suis pas du tout bon gestionnaire. Et... ce n'est pas mon fort, donc la partie artistique, disons design, etc. Ça je m'en...
0: Oui, c'est
1: ça
0: pas
1: me
0: un
1: plaît,
0: intérêt.
1: Ça
0: oui,
1: me plaît de le faire, donc
0: okay,
1: je n'ai pas de problème là. Mais la collecte des textes et des images, il faut quand même faire un espèce de marketing là-dedans. Et
0: oui, c'est une démarche qui n'est peut-être pas non plus...
1: C'est des démarches qui ne sont
0: plus...
1: pas dans ma nature.
0: Oui,
1: bon,
0: oui,
1: je le fais parce que je trouve que le projet est valable.
0: Oui.
1: Mais ce n'est pas ce que je fais avec la plus grande satisfaction.
0: Mm-hmm. Bon, sinon, c'est vrai qu'il y a quand même ce lien. Comment se fait, en fait, la recherche d'artistes ? Donc, les artistes viennent vous trouver ou... De toute façon, à la base, vous l'avez évoqué en fait avec Michel.
1: Mm-hmm.
0: Donc, c'est un échange entre deux artistes plasticiens qui se fait avec une visibilité qui
1: voilà,
0: peut être autre. Et alors, il y a vraiment donc un intérêt personnel de la part des artistes nouveaux qui viennent vous trouver, qui moi, bon, à la limite, qui m'étaient totalement inconnus.
1: Mm-hmm.
0: Ou alors, ça se fait vraiment de fil en aiguille.
1: Ça se fait
0: de deux manières,
1: deux,
0: à mon avis.
1: Les
0: oui,
1: deux manières, ça se fait de fil en aiguille. Il y a des gens qui recommandent d'autres gens.
0: Mm-hmm.
1: Il y a des gens qui me contactent de loin,
0: oui,
1: parfois. J'ai déjà publié là-dedans des Français,
0: mm-hmm,
1: qui habitent Paris ou même dans le Sud.
0: Oui, donc c'est vrai que ça, c'est étonnant de la tournure que...
1: C'est un peu étonnant, c'est imprévu. Et le fait que dans cette ère numérique, tu ne sais plus où
0: oui,
1: se trouve une personne qui te contacte, ça, c'est parfois surprenant.
0: Oui, c'est vrai que c'est intéressant aussi. C'est vrai que d'un côté,
1: oui,
0: on ouvre vraiment des horizons nouveaux par rapport au projet natif, vraiment, cette chose qui devait rester plus ou moins dans le cadre de la Belgique. Enfin, on va dire, on est frontalier, tout cela, donc c'est vrai que l'invitation aux artistes était ample. Mais donc, tous les PDF se retrouvent, en fait, donc le format numérisé, des numéros présents, en tout cas, de Grains de Sable, sur le site de cecotédumiroir.be.
1: C'est ça, oui.
0: Alors, il n'y aura pas de parution, je veux dire, en tout cas, je veux dire, la prochaine parution se fera, plus ou moins quand? C'est en gestation, évidemment.
1: Je pense que ce sera dans 2 mois.
0: Donc, pour les curieux, votre exposition, donc, qui se trouve aussi chez Michel, et le Grain de Sable qu'on peut aussi retrouver chez elle, en tout cas quelques exemplaires, ou à titre consultatif. On parlait aussi des bibliothèques quand on s'est rencontrés pour préparer cette émission, où le magazine est trouvable.
1: Pour le moment, il y en a deux. Il y a évidemment celle de Florentville, où se trouve chaque fois un exemplaire. Et puis je l'envoie aussi à la demande de la bibliothécaire de Marche.
0: Ah oui.
1: On la trouve à Marche en Famène.
0: Ok, oui. Mais là, ça fera peut-être plus loin pour nos auditeurs.
1: Je chercherai. Enfin, je serais content s'il y avait d'autres points de dépôt comme ça. Ça faciliterait les choses. Mais là encore, il faut faire les démarches. Je suis un peu occupé ailleurs. C'est pas de la paresse pure et simple, mais c'est déjà pas quelque chose qui me va très bien. Et j'ai tendance à dire oui, je ferai ça un jour.
0: Oui. Et pour l'avenir de Graines de Sable, vous le voyez comment? Ou alors ça va prendre la tournure que ça prendra? Évidemment, on a parlé que maintenant ça devient quasiment un peu un intérêt international. Enfin, on peut le dire, hein, sans se gausser énormément. Mais
1: J'ai des lecteurs en Amérique et en Australie, si je peux t'informer.
0: Ah oui.
1: Des gens que je connaisse, qui aiment bien, avec qui j'ai des contacts sur base de ma peinture, au fait, mais qui ont découvert Graines de Sable de cette façon et qui le consultent sur le web.
0: Oui, donc c'est toujours...
1: Donc c'est plus international qu'on ne pense.

0: notre invité Siegfried Van Manderen dans ce numéro de Samedi quelque chose, avec donc à l'actif cette exposition dont nous avons parlé dans la première période d'émission, Le Grain de Sable, et alors le volet aussi qui pour lequel vous consacrez quasiment une grosse partie de votre temps, je vais dire, ça vient sans doute d'une envie très profonde de vouloir s'exprimer, la peinture. C'est vrai que l'art pictural représente une grande place chez vous.
1: Ben oui, je dirais que c'est autour de ça que tout le reste tourne.
0: Oui.
1: J'ai organisé ma vie et mon projet de vie autour de cette activité, comme tous les autres peintres que je connais. En fait, donc, le début, ça a été mon activité de peintre depuis que je l'ai.
0: Oui, oui, oui.
1: Ce qui veut dire depuis mes 16 ans à peu près. C'est ça ce qui prend mon attention et autour duquel les autres activités sont des satellites,
0: gravite,
1: ça gravite autour, oui. Et avec ça, ça structure un peu toutes ces activités qui autrement seraient très éparpillées.
0: Oui, oui.
1: Mais autrement, je pense, si je n'avais pas la peinture, je n'aurais probablement pas les autres intérêts non plus.
0: C'est vraiment le noyau de votre existence,
1: oui,
0: si je peux...
1: Oui, et c'est bien la peinture, parce que, j'ai un intérêt pour l'art, mais l'art, c'est plus que la peinture, ça peut être même autre chose que la peinture, et surtout à cette époque-ci. Donc, je n'ai jamais été intéressé par des aspects de l'art contemporain qui n'impliquaient pas la peinture.
0: Oui.
1: Pour moi, l'essence... Je dirais même, au fait, peinture, c'est beaucoup dire, c'est l'image. Je suis obsédé d'image.
0: Oui.
1: Et donc, un masque, par exemple, c'est une image aussi. La mise en page d'un journal,
0: c'est une image aussi, oui.
1: Une image. Je suis obsédé par ça, et essentiellement par les images deux-dimensionnelles. Mais alors, c'est un sujet aussi large que je me demande ce qui pourrait t'intéresser en premier lieu, que je dise là-dessus.
0: Je pense qu'à la limite, oui, on pourrait parler, à mon avis, des heures sur la peinture.
1: Ben oui.
0: Donc, mais on peut déjà

0: Présenter donc votre travail en premier lieu, après on pourra revenir peut-être aux bases des concepts et tout cela de la peinture en général. Mais alors, vous travaillez énormément de grands formats. C'est vrai que, en tout cas, moi de ce que je connais, à part les travaux qui sont fusains et tout cela qui sont des formats petits, donc ça part de la 4, même de la 6 pour parler un peu technique. Mais sinon, vos toiles sont de l'ordre en tout cas du mètre, en tout cas. Vraiment un univers plongeant. On parle aussi, en tout cas la première chose, c'est vrai que j'ai vu peu de, et ça fait déjà un bout de temps, donc c'est pas toujours évident de reparler de vos œuvres dans ce sens, mais on part vraiment dans des vagues, des aplats de couleurs, donc tout est très simplifié, donc schématisé avec des personnages un peu dramatiques, je vais dire, des fois dans leur approche, malgré que finalement la tonalité du titre de l'œuvre est des fois même joyeuse ou l'invitation. Je me souviens d'un personnage qui se baladait comme ça dans une forêt, ou un couple de deux personnages qui avait été exposé aussi chez Michel, je pense que j'avais vu là-bas, qui a été un univers beau, coloré, par ses aplats de couleurs, très attrayant pour l'œil, et finalement fort, fort triste dans le caractère des gens. Mais alors, d'où vous vient cet univers pictural, je vais dire, de cette simplification de l'univers, vraiment des formes?
1: Il y a plusieurs sources. Je pense que je suis essentiellement graphiste, dans le sens que je n'ai jamais apprécié la tendance très forte, évidemment, de l'art occidental, de vouloir sortir du cadre, enfin de la surface de la peinture. J'ai toujours trouvé que c'était laborieux, que ça obligeait à introduire des tas d'informations dans la surface, dans le cadre de la peinture, dont en tant que spectateur, t'as pas besoin.
0: Oui.
1: À moins que ça te provoque un plaisir en soi de voir l'habileté du peintre.
0: Oui, donc en somme, vous ne voulez pas faire un copier-coller plus ou moins d'une réalité, donc tous les détails,
1: non,
0: tout ça ne vous intéresse pas.
1: En fait, la réalité, de toutes les choses. Oui, j'ai beaucoup de mal à entrer dans la réalité. Ma vie le montre d'ailleurs. Pour moi, la réalité n'a pas de densité. Je peux sortir d'ici, de ce studio, par la porte, mais je ne serais pas étonné si quelqu'un entrerait par le mur. Enfin, je veux dire, je serais légèrement étonné, mais je ne serais pas davantage perturbé, parce que pour moi, l'univers, là je rejoins un peu de la philosophie orientale qui m'a influencé beaucoup. Pour moi, le slogan, disons, que tout n'est qu'apparence, est plus réel que la réalité.
0: Oui.
1: Donc j'ai des attentes de la réalité. Je me rends compte que quand je descends un escalier, que je veux bien que l'escalier reste sur sa place.
0: Mais vous êtes plus, dans une exubérance, dans l'exubérance de l'imaginaire, on va dire. En tout cas, au quotidien, alors aussi, si ça se transmet à ce point-là dans votre vie.
1: Oui, ça se transmet parce que on a quand même... généralement, les gens qui font mes peintures considèrent déjà que c'est un monde différent de
0: celui
1: qui est
0: autour. C'est vrai qu'on est dans un univers un peu onirique. Je parle de ce tableau-là, justement, avec des couleurs fort vives. Et d'ailleurs, l'ensemble de vos tableaux est dans un univers comme ça aussi, un peu métaphorique même, malgré qu'on reste quand même dans des schémas structurels très, très riches et très simplifiés.
1: Mais bon, il y a une peinture, c'est une chose très complexe. Il y a des tas de choses qui ont... Il y a d'abord le sujet. Moi, je suis de ces peintres qui doivent avoir un sujet dans la tête.
0: Oui, ou sinon pas de peinture.
1: Sinon,
0: la toile reste blanche.
1: Oui, voilà. Donc, je ne peux pas dire comme beaucoup d'autres peintres qui commencent avec de la peinture en tant que matière, avec leur pinceau, et qui trouvent sur la toile ce qu'ils ont voulu peindre.
0: Oui, okay.
1: Chez moi, je peins essentiellement pour savoir quelle image j'ai voulu peindre, parce qu'elle n'est pas très claire dans ma tête. Il suffit que j'ai une idée. Et l'idée, c'est généralement un mouvement, parce que si je suis attentif quand même à quelque chose, c'est dans dans la réalité, c'est au mouvement que font les personnes, les animaux et même les plantes. Parce que quand je peins un univers forestier, disons, comme c'est le cas depuis que j'habite la région, parce que je dois quand même dire aussi que je n'y habite que depuis 18 ans, c'est long pour certains, c'est certainement long pour quelqu'un.
0: C'est déjà l'univers d'une vie pour certains qui nous écoutent.
1: Pour certains,
0: donc.
1: Voilà. Donc, j'ai 65 ans. Hein, ceux qui ont cet âge-là et qui écoutent savent que 18 ans, ce n'est pas beaucoup. Ouais, mais quelqu'un de 18 ans pensera probable que c'est déjà toute leur vie.
0: Hein, ah oui, non, mais c'est ça que je voulais dire.
1: Donc, où est-ce que j'en étais?
0: Mais avec le mouvement, justement,
1: dans
0: votre peinture.
1: Oui, le mouvement. Je ne suis donc pas intéressé par le relief, ça j'ai déjà dit.
0: Mais oui, ça se ressent fortement, je veux dire, par justement ces aplats de couleurs.
1: Dans la peinture occidentale, hein, parce que orientale c'est différent, il y a toujours eu une espèce de rivalité entre le dessin qui était conçu comme plat et le... Non, le dessin était conçu comme relief et la peinture, entre guillemets, parce que c'est une expression ici spécifique, était en rivalité, c'est-à-dire qu'on se disait, si on utilise de la couleur, il faut laisser tomber le relief.
0: Oui.
1: Et ça pourrait me demander une longue explication si je dois le faire, je ne vais pas le faire. Pour moi, comme j'étais, à part du fait d'être fasciné par les lignes, je suis aussi fasciné par les couleurs. Et les couleurs naturelles, ne m'intéresse pas tellement non plus, parce que les couleurs naturelles sont changeantes.
0: Oui.
1: Ils n'ont aucune permanence et ils t'obligent à moduler à un degré qui ne me plaît pas.
0: Oui.
1: J'ai une attitude envers les couleurs qui est l'attitude des enfants. C'est-à-dire un Chinois, il est jaune.
0: Donc,
1: un Africain noir.
0: Synthétisé vraiment sur les structures de base.
1: Donc, c'est une façon très simple de penser, mais qui me convient.
0: Oui.
1: Qui me convient parce que ça me permet de faire beaucoup de comment dire, de combiner la ligne et la couleur. Et je ne dois pas passer par le relief. Parce que c'est le relief qui tue la couleur.
0: Oui.
1: Comme je suis essentiellement dessinateur, je pense, j'ai une obsession de la ligne. La qualité de la ligne est pour moi le plus important. Et aussi, en tant que peintre, je ne veux pas qu'on voit du travail. S'il y a quelque chose qui ne va pas, c'est... une ballerine dont on voit qu'elle doit faire du travail pour faire le grand écart, eh bien je préfère qu'elle ne le fasse pas.
0: Oui, ok, hein? Oui.
1: Dans la peinture, c'est la même chose. Si on voit le labeur, la difficulté, ce n'est pas l'affaire des spectateurs.
0: Oui.
1: Donc, ça, c'est une chose personnelle, parce qu'il y a moyen de partir en peinture d'un tout autre point de vue, d'un tout autre départ. Donc ça, c'est le mien. Et pour moi, je pense que ce qui donne le caractère un peu onirique, comme tu dis, à ma peinture, c'est que je dissocie les mouvements de mes personnages... d'une narration évidente. Je ne veux pas que l'histoire soit évidente.
0: Oui.
1: Et
0: malgré la simplification picturale, je vais dire, de l'ensemble, il y a toujours quelque chose, une recherche derrière, un système narratif qui s'installe alors par rapport à ce décalage de personnages.
1: Parce que je me suis quand même posé la question, et aussi parce que d'autres me l'ont posé, j'en suis arrivé à penser que je fais de la peinture antinarrative. C'est-à-dire, la narration est un sujet, mais il est sujet pour le démolir ou le contredire. Je ne donne pas les pistes pour interpréter. Il n'y a rien que je trouve ou qui me fait douter du succès de ma peinture que quand quelqu'un me donne une histoire bien cousue d'une de mes histoires en disant celui-là, il fait ça, et celui-là, il fait ça, il y a ça qui se passe.
0: Il y a une dualité vraiment entre la thématique native de la toile et finalement l'interprétation de tout un chacun, en tout cas du spectateur lambda.
1: Oui, oui. Bon, je ne sais pas si ça existe, le spectateur lambda. Oui. Mais effectivement, moi, je m'attends, ou je considère qu'une peinture n'est peut-être pas réussie, mais est bien avancée, quand on peut donner au moins 4-5 interprétations différentes pour ce qu'on voit dessus. Mmh. Et ça, on peut relier avec mon attitude envers la réalité, avec une majuscule, c'est que tout ce qu'on voit peut avoir plusieurs interprétations, seulement nous faisons un choix pour des raisons pratiques.
0: Et ça, c'est pas une gêne, en fait, en tant que père de la peinture, justement, qui est différentes interprétations par rapport à l'idée donc, d'origine que vous avez voulu, vous le disiez, y a pas, la toile reste blanche tant que je n'ai pas une idée concrète qui part du mouvement, peut-être, mais il doit y avoir quand même une idée un peu soutenue pour, justement, engendrer un besoin, justement, de partager une idée, un coup de tête ou des choses comme ça. Donc, il n'y a pas une gêne qui se passe s'il y a différentes interprétations comme ça qui se fait, ou justement, c'est ce caractère là
1: je pensais que c'était
0: exploiter.
1: Ce que je venais de dire, justement. Je suis content quand il y a quand il y a plusieurs interprétations possibles.
0: Mais non, mais c'est ça que je m'étonnais, moi, en fait, parce que souvent, en parlant avec des peintres, ils aiment bien finalement que l'univers auquel ils donnent partage par rapport à leur œuvre soit vraiment plus ou moins leur ressenti. Et vous, finalement, c'est une invitation justement ouverte à d'autres choses.
1: Oui, moi, je ne veux pas donner de leçons et je ne veux pas raconter des histoires aux spectateurs. Je fais quand même de la peinture.
0: Oui.
1: Le fait est que je ne peux pas... Comment dire? J'ai besoin de quelque chose qui me démarre. Mm-hmm. Un point de départ, même s'il est petit, ça ne doit pas être très élaboré. Mais j'ai besoin de ça. Mais une fois que j'ai ce point de départ, ce que je fais, c'est peindre.
0: Oui, ok.
1: Ce n'est pas que je... Une fois que j'ai une notion, même vague, de l'image que je veux avoir, le reste, c'est de la couleur, des lignes, de la composition, qui pour moi a beaucoup d'importance. Je pense que ça se voit aussi.
0: C'est vrai que là, directement dans votre œuvre, c'est ce qui
1: Une géométrie asymétrique en dessous, qui je pense est très caractéristique parce que je ne la vois pas je ne vois pas souvent chez d'autres peintres
0: Et ce que j'avais trouvé dans la préparation de cette émission fort fort intéressant, c'est de vos paroles, tout simplement que souvent les peintres ont une technique additive. Et vous, c'est plutôt soustractif. Donc, c'est-à-dire que vous n'allez pas ajouter par rapport à votre idée de départ. Si, évidemment, vous ajoutez des éléments, c'est certes, mais il n'y a pas, donc, je vais dire, une vague comme ça de plein d'objets qui viennent envahir votre tableau. Vous, justement, vous essayez d'épurer un maximum.
1: Ben, je dirais que moi, je commence généralement avec trop d'éléments.
0: Oui.
1: Dans le premier jet sur ma toile, ça, je le sais déjà, parce que, bon, j'en ai quand même déjà peint beaucoup. Je connais la démarche, je sais que je mets toujours beaucoup trop. Et comme j'ai une passion pour la simplicité d'expression, je commence à couper dedans. J'ai une toile chez moi que j'ai fait il y a très longtemps, où il y a... Ce qui reste maintenant, c'est encore deux canards dans une scène... Et je sais que j'ai commencé cette peinture, il y en avait au moins 17.
0: Ah oui, donc... ok, oui. Donc c'est vraiment des changements.
1: Et donc, à fur et à mesure que la composition, parce que c'est l'élément qui me est le plus important, tout le reste découle de ça.
0: Oui.
1: Si je mets une couleur, bon. Il y a des peintres comme Matisse qui ont eu la même notion, c'est que tu mets une couleur, tu ne peux plus mettre une autre, même si tu l'avais dans la tête, tu ne peux plus la mettre au même endroit et dans la même forme.
0: Oui.
1: Donc tu la mets autrement, avec une autre forme, ou peut-être même une autre couleur, et tu poursuis le tableau, disons, ce dicte.
0: Et c'est vrai qu'on est fort proche de l'univers, en tout cas de Matisse, si on peut faire une référence comme ça. Mm-hmm. C'est bien que vous le citiez, j'y pensais tout à l'heure même. C'est vrai que tous ces aplats de couleurs, finalement, on est dans un univers très simplifié. Et c'est ce que vous recherchez, de toute façon, la simplification de la ligne. Il y a tout un travail, donc, quand vous dites, avec vos canards, de 17 à 2, donc... Mm-hmm. Par rapport à des années, en fait, vous retravaillez au fur et à mesure vos toiles ou simplement ma toile est faite, elle est finie, je la range, j'y reviens par après finalement elle me convient.
1: C'est très variable.
0: Il y a une éducation, je vais dire, de la peinture qui suit au fil des ans.
1: Certains ont été repris parfois avec 10 ou plus d'années de différence. Mm-hmm. Parce que j'avais... C'est tout, je le sais, hein. Je sais quand une peinture... Je ne vais plus y toucher. Mm-hmm. Et je sais qu'il y en a d'autres qui...
0: Qui demanderont toujours un peu de réflexion.
1: Où il y a un élément qui me gêne. Mm-hmm. Mais je ne sais pas comment le résoudre. Et pour le reste, au fait, la peinture donne une image valable. Oui. Mais il y a quelque chose qui continue à me tirailler là-dedans.
0: Qui dérange.
1: Et puis à un certain moment... Mais ça peut être... J'ai eu le cas, une peinture, que 10 ans après, je reprends parce qu'il y avait un élément qui me...
0: Mais qui
1: la couleur d'une certaine surface qui ne me plaisait pas tout à fait et que j'ai repris 10 ans après parce que tout à coup, j'avais comme ça une espèce d'illumination. Mmh. J'ai fait un petit essai sur un bout de papier que j'ai mis... à l'endroit voulu, et j'ai vu qu'effectivement c'est ça. Alors on peut se demander pourquoi ça a duré 10 ans avant que j'ai eu cette idée.
0: Il y a eu aussi plein d'autres idées qui ont été engendrées.
1: Oui,
0: entre-temps, je
1: me suis pas arrêté. Hein, Mais ça m'a toujours paru bizarre parce que la solution est toujours très simple. Mm-hmm. On se dit pourquoi j'ai pas vu ça tout de suite.
0: Malheureusement, on arrive déjà plus ou moins à un terme de cette émission. J'aurais bien voulu la continuer, c'est fort fort intéressant. Je vois que le sujet est partagé, en tout cas avec beaucoup de personnalités, j'ai dit, dedans. Et donc, votre visibilité, malheureusement, c'est vrai qu'en peinture, pour l'instant, on n'aura pas la possibilité d'offrir quelque chose au public, mais je vous le souhaite en tout cas que ça arrive très prochainement. En tout cas, pour ce qui est des masques, donc on est déjà dans la recherche de lignes, de formes. Mm-hmm. Ça est visible, comme je le disais donc au début de l'émission, chez Michel Lavaux à Florentville, à la bouquinerie de l'autre côté du miroir. Sinon, d'autres visibilités aussi. Et là, on pourra découvrir aussi quelques-unes de vos peintures dans les graines de sable, mais je vais dire plus version web. Comme ça, à la limite, on a la couleur et tout ce qu'on vient de parler, la forme et tout ça. Donc, je rappelle le site de ce côté du miroir.be. Sinon, c'est vrai que si vous êtes donc friand ou vous avez envie de réécouter cette émission, vous la retrouverez donc sur le site dubeaucanton.be dans les partenaires Radio Sud, avec donc en cliquant sur notre invité donc qui était aujourd'hui Siegfried van Malderen. Et vous aurez aussi sur ce site tous les coordonnées dont j'ai parlé durant cette émission. En tout cas, un tout grand merci à vous. Je vous souhaite une bonne continuation dans vos recherches picturales, graphiques et tout ce qui s'ensuit.
1: Un grand merci aussi. Ça a été plus agréable que je ne pensais. Je n'ai jamais fait ça avant. Donc, c'est quand même aussi quelque chose de nouveau. Merci à toi.
0: Ce sera un plaisir si une prochaine rencontre peut se faire. Merci bien en tout cas.
1: Au revoir.

0: Pierre Aubeguin, Claudie Roulant, Jonathan Dupont, Mathieu Gallerin, Patrick Bezure. Ça me dit quelque chose. À la semaine prochaine, même chaîne, même heure.
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Bienvenue à tous dans les McDonald's en breton et brésonneg. Voici un nouveau numéro de Diablo Rock. 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Présentation, interview, réalisation, production, Stéphane Coyotte-Blesprat pour votre radio avec Corrigan Productions. Dans cette émission, nous écouterons l'interview du groupe Sakara, du rock progressif moderne qui nous vient du pays de Vannes. Un rendez-vous à mettre sur votre agenda, la première édition du Braise Prog Réunion à Saint-Nolf, sur le pays de Vannes, Morbihan, Bretagne Sud, samedi 16 mai, avec les groupes Prism et Sakara. Pour en savoir plus, vous allez sur les sites ou les Facebook des deux groupes Prism et Sakara. Diablo Rock et Celta Armorique vous présentent Sakara en interview. Mais avant d'écouter ce groupe, retrouvons en musique Never Care About What They Say, Part 2, extrait de l'album The Runaway.

0: c'était Never Care About What They Say Part 2, extrait de l'album de Sakara qui s'appelle The Runaway. Sakara, groupe morbihanais de rock progressif moderne de la région de Vannes, qui a démarré son aventure en 1992 sous la houlette du guitariste Patrice Mauvieux et de la chanteuse Lou van der Kruisen. Avec le départ de la chanteuse en 1995, la formation s'est orientée vers de la musique instrumentale, une nouvelle impulsion avec l'arrivée d'un nouveau chanteur, Jack Face, en 2002, a relancé le combo et il l'a quitté en 2017. Si l'aventure Sakara était plus discrète depuis quelques années, elle revient en force actuellement avec de nouveaux membres et avec l'intégration du chanteur Jean-Luc Le Pogam. Le groupe a sorti un EP 3 titres en 1994, l'album Genèse en 1995, l'album The Awakening en 2002 et celui-ci, The Runaway, en 2024. Si vous aimez le rock progressif style Pink Floyd, Genesis, Camel, Marillion et même Peter Gabriel, vous allez apprécier la musique de Sakara. Un voyage sur la guerre et une pochette réaliste qui correspond à l'esprit. Une terre en forme de ballon qui se dégonfle. Retrouvons Sakara en interview au micro de Diablo Rock et Celta Armorique. À ma gauche, Patrice, toi t'es guitariste.
1: Patrice Mauvieux, oui, guitariste de Sakara.
0: En face de moi.
2: Moi c'est Lou Mira à la basse.
0: Ici un personnage qui n'est pas un inconnu pour moi. On t'a découvert dans d'autres vies, on te connaît déjà.
3: Ouais, pareil, ouais. Jean-Luc Le Pogam, chant et guitare acoustique.
0: Et puis à côté,
4: Dominique Renaud, batterie.
0: Sakara, tiens, c'est un rapport avec l'Égypte. Raconte-nous un peu le nom Sakara, pourquoi ?
1: Alors, pourquoi Sakara ? C'est suite à un voyage que j'ai fait en Égypte, où j'ai découvert le site renommé mondialement. Et au moment de choisir un nom pour le groupe qui était en formation à l'époque, voilà, Sakara m'est venu, et je trouvais ça joli, et on a gardé ça.
0: On va revenir avec toi, Jean-Luc, tout à l'heure. Il y a une première vie pour Sakara, 1992, hein ?
1: Oui, ça démarre en 92, donc à l'époque, ma compagne était chanteuse du groupe et on a fait les premières compositions ensemble, à deux.
0: Avec des belles pochettes toujours. Hein.
1: À l'époque, il n'y avait pas encore des pochettes, c'était vraiment les débuts. Le groupe a vraiment commencé avec l'arrivée de Hervé et Dominique, donc basse et batterie. Et Christophe au clavier également.
0: Moi j'ai deux CD avec moi, c'est Genèse et The Awakening.
1: Oui, c'est ça. Il y a eu un premier EP au départ de 3 titres. En 94, Genèse est arrivé en 96, donc c'était l'album le plus abouti. Donc ça, c'était pour le Sakara, je dirais, la première version. Il y a eu une deuxième version avec un nouveau chanteur. Et on a sorti The Awakening à ce moment-là, en 2005.
0: Je me rappelle avoir été de voir, ça devait être chez toi, vous répétiez, je me rappelle, ça nous ramène dans les années 90. Hein.
1: Oui, c'est ça, au milieu des années 90, on répétait chez moi à Radon.
0: Et puis un retour pour Sakara. Comment s'est fait le retour ?
3: Tu veux dire avec moi ? Eh ben,
0: t'étais en stand-by, c'est ça, non ?
3: Non, pas vraiment. Sakara fonctionnait toujours, mais ils ont fait plusieurs expériences scéniques. Et puis, ben, on s'est retrouvés pour. On a fondé, en fait, un groupe, j'allais dire un peu pour déconner, qui s'appelait Flying Sausages, les saucisses volantes. Voilà, et dans lequel on a repris un morceau de Jan Berkaloc, qui était un poète de l'île de Groix, qui s'appelle Mésogonais des Crésaires Morts. C'était pour une commande d'un magazine.
0: Je suis né au milieu de la mer, traduction.
3: C'est ça, ouais. Et puis, de fil en aiguille, Jack, qui était chanteur du groupe Sakara à cette époque, avait décidé de prendre un petit peu le large. Et donc, le changement de chanteur a eu lieu comme ça, c'est un poète, et puis voilà, quoi.
0: Vous êtes reparti sur la formation Sakara, c'est ça ?
3: Bah, on est reparti sur la formation Sakara, ouais. Et du coup, le Runaway est arrivé aussi, quoi. On s'est mis à composer tout de suite.
0: Alors comment ça se passait ? Le groupe existait encore avant que vous remontiez l'aventure avec ce CD ?
1: Oui, en fait, il n'y a pas eu d'interruption. Il y a eu des pauses scéniques, disons. C'est vrai qu'on arrivait un peu au bout du premier projet. Avec Jacques au chant, on avait intégré des reprises de Pink Floyd au répertoire. Et on avait un peu laissé tomber la création jusqu'à ce que... En fait, ça s'est fait un peu en même temps que l'arrivée de Jean-Luc au chant, avec des nouveaux textes. Et puis il y a eu une phase de création, de composition, de nouveaux morceaux.
0: Alors précisons justement.
5: En fait, Jean-Luc n'est pas arrivé en étant le remplaçant du chanteur précédent. Il voulait insuffler un...
0: Un souffle, c'est clair de dire. Hein.
5: Pour le coup, effectivement, et partir sur un projet de création réelle, de nouveaux morceaux, éventuellement d'un nouvel album s'il y avait matière. Ah, donc voilà, c'était pas juste un remplacement poste pour poste. Quoi.
0: Ça se sent vraiment dans les compositions, je trouve.
3: Ouais, c'est possible. Ouais. Je pense que tous les groupes évoluent comme ça, tu vois. C'est vrai que le son de Sakarad, il y a 20 ans, c'est plus le même qu'aujourd'hui. Mais quand je le dis souvent, quand on écoute les premiers Genesis ou les premiers Pink Floyd par rapport aux derniers, on voit que chaque groupe évolue en fonction de... soit des gens en fonction des mouvements de personnel, mais dans Genesis, il y a eu quelques mouvements quand même, mais dans Pink Floyd, il n'y en a pas eu vraiment, par le départ de Waters. Ça fait partie de l'évolution d'un groupe, je pense.
4: Moi, j'étais pas habitué à devoir chanter, j'étais plutôt habitué à t'entendre à la radio ou bien éventuellement écrire. Écrire.
3: Ouais, mais ça fait partie. Ça, c'est pareil, c'est l'évolution des gens, quoi. Je veux dire, moi, je continue à écrire et puis je fais plus de radio parce que j'ai plus le temps, puis j'ai pas eu l'opportunité de travailler avec des gens avec qui ça m'intéresse, si tu vois ce que je veux dire. Parce que les radios qui ferment du jour au lendemain, sans te dire merci, on est obligé de fermer parce que si, parce que ça, tu viens faire ton émission, puis il y a même plus de porte. À un moment donné, c'est lassant, quoi.

0: C'était Departure de Sakara, extrait du nouvel album qui s'appelle The Runaway.
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0: Seconde partie de l'interview de Sakara avec Jean-Luc Le Pogam, le chanteur, qui nous raconte ses aventures musicales antérieures.
2: Et toi, t'avais déjà chanté dans les groupes ?
3: Ouais, moi j'avais chanté comme ça pour déconner. Enfin, non, au départ, j'étais batteur dans un groupe de blues qui s'appelle All Bluesters, mais j'ai toujours chanté avec ma gratte, ouais. Mais c'est pour ça qu'avec eux, j'ai appris ce que c'est que de respecter un tempo, par exemple, tu vois. Le batteur rit, mais c'est parce que j'essaye, j'y arrive pas tout le temps.
2: Et tu joues de la guitare aussi, hein ?
3: Oui, de la guitare acoustique, j'essaye d'accompagner Patrice.
2: Comment s'est fait la composition des morceaux ? Vous avez composé tous ensemble ? Les paroles, c'est toi ?
3: Oui, les paroles, c'est moi. Mais les musiques, c'est nous. C'est nous. Dom, il peut en parler, je crois. Hein.
4: Ouais, tout à fait, en fait. Non, ça a été collaboratif au sens où parfois c'est un de nous trois qui a apporté une idée et qui a été développé, travaillé. Parfois c'était un travail fait à deux ou parfois à trois, même au départ. Voilà, il y a une base de départ et puis après on la travaille ensemble, on voit ce que ça peut donner, on la modifie, on l'arrange, on la transforme. Et puis pour arriver à un résultat qui nous convienne à tous à la fin.
3: C'est vrai que moi j'ai composé quelques morceaux et je suis arrivé avec ma guitare, toi, genre Neil Young quoi, qui débarque dans un groupe comme ça. Et donc là tu mets ton ego dans ta poche avec un gros mouchoir dessus, puis c'est un petit peu comme si t'arrivais, puis tu déposes ton morceau sur la table et puis eux ils y vont à la machette quoi. Mais ce qui est intéressant c'est que le résultat est tout le temps hyper bien quoi. Demande-leur.
2: Demandez à Patrice.
5: Oui, la composition, oui, il y a plusieurs. Maintenant, l'album comporte des morceaux très anciens. Il y en a qui ont plus de 20 ans et qui n'avaient jamais été enregistrés. Voilà. Donc c'est un peu un puzzle, comme on disait ce matin.
0: L'album a été réalisé en studio ?
5: On l'a fait chez moi, au Bell Studio, à Plérin.
2: Comment ça s'est passé, l'enregistrement ? Dans ce cas-là, on fait chacun son tour ou bien on fait tous ensemble ?
3: Comme un enregistrement normal, quoi. On fait d'abord tous ensemble et puis après chacun son tour. Donc ça nous a pris. On a calculé que ça nous a fait 9 mois de gestation. Et donc, on a bossé ensemble dans le studio. Ouais.
2: Vos effets de guitare, en tout cas, moi j'ai bien aimé.
5: Merci, j'essaye de travailler le son au maximum. Et c'est important pour moi le son.
2: Et les compositions, les paroles, alors tout en anglais. Hein.
3: Ouais, Jacques avait. Au premier Sakara sur Genèse, c'était en français avec Lou van der Kusen. Et Jacques a remplacé Lou quand elle est partie. Et je crois que ça date, si je me rappelle bien, de cette époque-là. The Awakening est passé à l'anglais. Et puis moi, je me sens plus à l'aise. Je dis souvent que. Parce qu'on me demande pourquoi j'ai pas chanté en français ou écrit les textes en français. Je pense que Lazuli ou Ange le font bien mieux que moi. Et je me sens plus à l'aise à chanter en anglais. Et je pense que le contexte s'y prêtait.
2: C'est toi qui as fait toutes les paroles, c'est toi qui as évoqué tous les thèmes ou vous avez travaillé ensemble ?
3: Les paroles, je les ai écrites parce que j'écris les paroles sur les morceaux, si tu veux, mais ils s'adaptaient à la musique ou la musique s'adaptait aux paroles. Enfin, on a fait un mélange de tout ça. C'est vraiment un travail de collaboration, quoi. Et ça m'a beaucoup intéressé de travailler comme ça. Parce que c'est pas un qui impose à l'autre, c'est vraiment un travail de partage. Et ça, j'adore ce genre de choses où tu mets un peu ton ego de côté parce qu'on a quand même mixé cet album à trois pendant des semaines, enfermé dans un bocal. Et à aucun moment j'ai senti justement, tu vois, ce genre d'ego. Silence turned to stone.

0: c'était Watcher, nouvel album de Sakara, qu'on retrouve avec ses quatre membres en interview au micro de Diablo Rock et Celta Armorique.
1: Et les paroles, ça, parle-nous un petit peu des thèmes.
2: Bah, les paroles, c'est, au départ, c'est un soldat qui est, ça se passe en, pendant la Première Guerre mondiale. Departure, par exemple, c'est le premier morceau, et tous les jeunes sont rassemblés sur la place du village, et puis les camions vont venir les chercher pour les amener à la boucherie. Et lui, il en fait partie, il s'appelle Jack Doe. Et il va déserter pendant une charge contre l'ennemi. Il va tomber dans un trou d'obus, tu vois, avec de la boue, de la flotte. Et puis il y a un macabé qui est là. Il va changer sa chaîne avec le macabé, avec son matricule. Et il va rentrer chez sa mère. Et le macabé qui porte donc son numéro de sa mère va le protéger. Elle va l'enfermer. Elle va lui interdire. Elle va tout faire pour qu'il ne reparte pas dans cet enfer. Et en fait, elle va enterrer son fils finalement. Parce que le macabé sur lequel il a déposé sa chaîne et son matricule va revenir à la maison comme si c'était le fils. Et elle va l'enterrer avec sa copine et présente pendant les funérailles. Et lui, il assiste à ses funérailles à travers les persiennes de l'appartement dans lequel il va vivre comme un fantôme. Parce que finalement, il n'existe plus, quoi.
1: Les paroles, c'est l'humanité. C'est la guerre, entre autres. Mais on voit ça d'ailleurs dans la pochette hein, à l'intérieur. Hein.
2: Bah ouais, le thème est parti comme ça en fait. On est parti. Je sais pas, je serais incapable de dire pourquoi c'est parti dans ce sens-là.
3: En fait, tu as une idée de départ de. C'est ce soldat qui se planque dans le clocher, enfin au-dessus de l'église, assistant à ses propres funérailles. Tu en avais parlé. Ça faisait l'objet d'un ou deux ou trois morceaux. Et puis. Chemin faisant, les autres morceaux arrivant en cours de composition, eh bien, les textes ont été écrits ou réadaptés en fonction de cette histoire. Voilà, l'histoire n'était pas écrite totalement dès le départ. Elle ne couvrait finalement que deux, trois morceaux et puis elle a été élaborée après.
2: Et comme dit Patrice, il y avait des anciens morceaux de Sakara qui n'avaient jamais été enregistrés, donc les paroles ont été refaites pour justement les faire rentrer dans ce contexte. Mais c'est un film sonore quelque part avec tous les bruitages qui relient les morceaux. Mais c'est pas la guerre 14-18. Je veux dire, c'est quelqu'un qui fuit la guerre, qui fuit les conflits, mais qui finalement, à un moment donné, dans Ghost Plane, va se retrouver dans l'avion qui va s'écraser contre les tours à New York, tu vois. Donc c'est un peu la guerre dans toute son histoire qu'on rencontre.
1: C'est l'actualité finalement.
2: Hein. Bah, ouais, et dans Watcher, moi j'étais inspiré par la guerre en Ukraine avec tous ces gens qui vivent dans le métro à 100 mètres sous terre. Et c'est un peu la conclusion de tout ça, quoi. Je crois que la guerre, elle est dans tous les coins du monde en ce moment et je pense que l'album, il arrive fort à propos.
1: Ça fait pas trop sordide quand même?
2: Non, mais on surfe pas sur la vague non plus. Hein.
1: Vous avez, en étant un peu vulgaire, vous avez chiadé la production, je trouve.
4: Hein. On l'a soigné, oui, c'est vrai qu'on a pris le temps de bien faire les choses et on a pris le temps, voilà. Le temps d'écouter, de réécouter, de retravailler.
1: J'aime beaucoup la pochette avec le ballon.
2: Bah, la pochette avec tout le concept, en fait. Et le ballon, en fait, c'est Hervé, le bassiste, qui nous a quittés. On a créé pas mal de tout ce qui est l'art design, de l'art graphique, en fait. C'est Hervé qui en est à l'origine. On a contacté aussi des photographes qui ont travaillé avec nous. Mais la pochette, c'est... En fait, l'idée, c'était d'avoir une vision de la Terre. Et lui, il a rajouté le truc du ballon de baudruche en dessous. Et on a trouvé que ça collait bien parce que finalement, tout est en train de se barrer en vrille en ce moment. J'avais même imaginé une aiguille dans le cosmos avec cette Terre, tu vois, qui se balade. Puis quand les deux vont se rencontrer, ça va faire... Je l'ai bien fait, hein.
1: Et vous avez une très bonne photographe avec vous, hein.
2: Oui, Jenny Corio, qui est une photographe, ouais, qu'on adore. Et on a aussi Greg Follin qui nous a filé des photos sympas aussi. Mais bon, voilà, Hervé donc à l'origine de beaucoup de choses dans cette couverture. Et Hervé nous a quittés, il a été remplacé par Loulou qui est arrivé juste après.
1: Les histoires de groupe, hein. Et toi, t'as intégré le groupe facilement?
5: Ouais, alors déjà, bon, je connaissais un peu tout le monde depuis longtemps parce que on est issus tous de la scène musicale Vantes, hein, et enfin une bonne partie en tout cas. Et donc, du coup, quand Patrice m'a appelé pour rejoindre Sakara, bon, j'ai écouté les morceaux, j'ai trouvé l'album abouti, et puis on a essayé, et ça, voilà, c'est parti comme ça. Voilà.

0: c'était Funerals de Sakara.
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0: On retrouve les quatre membres du groupe Sakara pour la suite de l'interview.
2: Il y a un côté, il y a un style rock progressif, hein. On sent l'influence des Floyd, des Genesis, hein, des Camel, puis Marillion aussi.
3: Ouais, Marillion aussi, ouais. Bah ouais, on est à peu près tous d'accord.

0: Évidemment, oui.
1: Alors, justement, on parlait de la scène, justement de Peter Le Brier sur scène. Vous allez mettre ça sur scène prochainement ? C'est prévu ?
0: Ah, c'est prévu, oui, on y travaille. On est en train de... Bah, d'abord, la première chose, c'est de faire que Loulou se sente le mieux possible avec nous. Donc, bah, évidemment, il a tous les morceaux à rattraper, le pauvre Loulou.
2: Du boulot ?
3: Un peu, oui.
0: Ouais, un peu, ouais, apparemment.
4: Moi, je sais pas. Oui, bien sûr, j'ai commencé à bosser, mais bon, ça va le faire. Faut attendre un peu encore.
1: Ça va, c'est pareil pour la scène, Patrice aussi ? Est-ce qu'il y a des dates déjà ?
5: L'objectif principal après le CD, ouais, c'est de mettre ça en live.
1: Alors les dates, c'est quoi ? C'est dans des salles, dans des bars ? Non, c'est plutôt dans la salle, non ? Alors,
0: je peux te dire où ça sera pas déjà, ça sera pas dans les bars parce qu'on a une structure qui est trop importante pour aller dans les bars. Puis
1: ça doit pas être évident à mettre en place ?
0: Bah, demande à Patrice.
5: À moins de certains bars qui ont déjà des scènes prévues pour les concerts, non, c'est plus tellement jouable pour nous.
0: On cherche plutôt de la scène, effectivement, des festivals, des choses comme ça, quoi. Mais on est dessus, on est sur la bête.
1: Est-ce que l'invité Patomé va venir ?
0: Alors ça, j'en sais rien. J'imagine que si jamais il est dans le coin, il viendra, oui. Mais bon, il n'est pas prévu qu'il vienne parce que lui, il tourne un maximum avec Ange. Et voilà, quoi.
1: On connaît son style de guitare dans un des morceaux. Hein.
0: Ben ouais, c'est un cadeau qu'il nous a fait et on l'en remercie. Parce que, bon, on lui a fait écouter l'album, en fait. Et puis, il a tout de suite trouvé ça bien. Et puis, il m'a dit, si vous voulez, je vous claque un solo dessus. Et on a dit, banco. Donc, il a pris la place à Patrice pendant l'espace d'un solo, quoi.
1: Anecdote, Jean-Luc, tu m'avais envoyé le morceau via Messenger. Et j'ai reconnu la patte de cet excellent guitariste.
0: Ah ouais? Ah ben c'est bien.
1: Je suis pas sûr, mais bon.
0: Ouais. Bah c'est vrai qu'il y a sa patte. Hein.

0: C'était Ghost Plane, extrait de l'album The Runaway de Sakara, qu'on retrouve en dernière partie d'interview dans Diablo Rock et Celt Armoric.
1: Vous retrouvez toutes les infos de Sakara sur Internet ?
2: Oui, sur notre site officiel, donc sakara-musique.fr.
1: Il appelle peut-être Sakara pour ceux qui ne le sauraient pas, parce que ça ne s'écrit pas forcément comme on pourrait croire.
2: Oui, ce n'est pas en trois mots, c'est S-A-2-Q-A-R-A-H.
1: L'aventure pourrait donner lieu à un autre album encore ?
3: Ouais, certainement, on ne va pas s'arrêter là.
4: Ouais. Il y a eu 19 ans de pause entre les deux, donc on a un peu de temps devant nous.
1: Ça va aller plus vite, je pense, non ?
4: On peut l'espérer, effectivement, ouais.
1: Les activités, alors toi, est-ce que tu continues à écrire ?
3: Ouais, bien sûr. Bah oui, j'écris pour l'album. 11 morceaux, c'est fatigant. Hein, c'est...
1: Les manges-rêves
3: Les manges-rêves, c'est fini, bon, il faut passer à autre chose. Hein. Mais bon, ça c'est mon problème.
1: Ouvrage prévu ou non, pas encore ?
3: Ouais, ça se met en place tranquillement, ouais.
1: Chacun a des projets, d'autres projets ou bien c'est vraiment Sakara ?
2: Sakara pour moi, essentiellement, oui.
1: Toi aussi ?
5: Non, j'ai d'autres formations, mais Sakara va prendre une grande place, selon l'actualité quoi, du groupe. Quoi.
1: Pour toi ?
4: Moi, je suis prof, hein, donc j'ai un métier à côté. J'ai un vrai métier, moi. Je suis pas un saltimbanque. Hein.
1: Tu fais pas midi comme certains ministres le disent. Hein.
4: Donc non. Enfin, Sakara, c'est le seul groupe avec lequel je joue. Mais c'est pas mon métier, voilà.
1: On peut souhaiter plein de bonnes choses. Hein. Longue vie à Velmat, bon vent à Sakara.
3: Bah voilà, au moins ça, ouais. Il y aura, puisque tu parles breton, il y a des projets aussi, mais ça, on en reparlera plus tard.
1: Et il y a un morceau que vous chantez également en breton, hein, c'est Mézoganet et Crézermor. Hein.
3: Chanter en breton, c'est un bien grand mot, j'arrive à dire deux lignes. Mais c'est pas parce que je suis breton depuis des générations. Mais bon, là, encore une fois, je me sentais pas de le faire. D'abord, je me sentais pas le droit de le faire. Et parce que je sais pas, comment dire, pour moi, c'est pas légitime parce que je pratique pas le breton. Je soutiens tous les gens qui soutiennent cette langue-là et cette culture-là, évidemment, parce que c'est là aussi la mienne. C'est d'abord la mienne aussi. Mais non, on l'a fait. Il y a deux phrases en breton. Ouais. J'avais peur que tu te moques de moi, c'est pour ça que j'ai arrêté.
1: Et le morceau, il n'est pas sur l'album ?
3: Non, il n'est pas sur l'album, mais il est sur le site, d'une part, ouais, et on a un projet, mais dont on parlera plus tard, sur ce morceau-là aussi, d'adaptation différente, et puis sur un autre morceau aussi, ça sera le même topo, mais bon, c'est ultra secret, ça.
1: Et vous allez jouer sur scène ?
3: Ah bah, on espère, ouais.
1: Alors, comment on peut trouver, si je veux acheter l'album de Sakara, comment je fais ?
3: Bah, soit on passe par Facebook, qui donne accès au site, et soit on passe directement sur le site, alors on peut l'acheter en CD ou en dématérialisé, donc c'est www.sakara-musique@anglaise.fr. Voilà.
1: Vous n'avez pas pensé sortir un vinyle, hein, car la pochette rendrait bien, hein, sur ce type de support. Il y a des coûts quand même. Hein.
3: Ouais, on y a pensé effectivement. On y pense toujours. Bah, c'est tout ce qu'on peut dire.
2: L'intérêt du vinyle, c'est qu'on pouvait rajouter notre reprise du morceau breton, donc Mézoganet. Alors sur le CD, là, il est rempli. On n'avait plus de place. Quoi.
1: Des fois, c'est le contraire des fois. Dans des vinyles, des fois, si ça compresse, ça dépend des vinyles.
2: Bon, là, ce serait un double vinyle. Hein.
1: Ah oui, d'accord.
2: Ah oui, non, sur un simple, c'est hors de question. Ce serait un double.
4: On peut aussi, si on veut pas acheter le CD, l'écouter sur les plateformes Deezer, Spotify, YouTube Music, etc. C'est mieux d'acheter le disque parce que c'est plus joli d'avoir la boîte et le livret qui va avec, mais on peut aussi l'écouter comme ça en ligne.
3: Ouais, puis il faut quand même aider les artistes, donc acheter directement sur le site.
1: Merci à tous, Kenavo.
3: Kenavo, salut Coyote.

C'était Meso Granette et Treasure More, chanson composée par Jean-Pierre Caloc, Jean-Pierre Caloc, si on prononce à la française, poète de l'île de Groix, repris ici par Sakara. Je précise qu'on retrouve le morceau sur le site de Sakara, mais pas pour l'instant sur l'album, sauf évidemment s'il sort en double vinyle, comme nous le disait Patrice. Merci à toute l'équipe de Sakara, Patrice Mauvieux, Loumira, Dominique Renaud et Jean-Luc Le Pogam. Toutes les infos pour en savoir plus sur ce groupe, Sakara-musique avec un C.fr. Et je précise que Sakara s'écrit S-A-Q-Q-A-R-A-H. D'autres infos également sur les réseaux sociaux ou en écoutant nos émissions et nos radios. 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Pour en savoir plus, vous allez sur les sites ou les Facebook des deux groupes Prism et Sakara.

Nous allons terminer cette session rock avec le groupe Commodore et avec le morceau Top of the Book, extrait de l'album Time and Space, sorti en cette année 2026. Commodore, c'est du high energy rock brut et authentique, tout droit venu de l'extrême ouest breton, plus précisément de Douarnenez dans le Finistère. Une aventure démarrée en 2017, un premier album, Nasty Habits, en 2021 et un second en 2026, Time and Space. Le nom vient de la pièce moto Komodo qui se trouve sur le guidon où sont situées les commandes des phares ou des clignotants, entre autres, si vous avez déjà roulé en moto. Les influences vont de Deep Purple à MC5, en passant par les Stooges, David Bowie ou encore T-Rex, à l'instar du groupe similaire Moondrag, basé dans les Côtes d'Armor. L'aventure justement de ces deux groupes a fini par une fusion intitulée Commodrag and the Moonodor, même si les deux entités continuent leur carrière respective. Les cinq membres de Commodore ont écumé les scènes de Bretagne, de France, d'Espagne et même d'Allemagne et feront prochainement la première partie de ZZ Top. Et voici donc Commodore en musique avec Top of the Book.

C'était l'album Time and Space du groupe de Douarnenez de rock'n'roll Commodore. Et c'était le morceau Top of the Book. Et n'oubliez pas, un rendez-vous à mettre sur votre agenda. 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

Galaxy Rock de Diable Rock est terminé. Présentation, réalisation, interview, production, Stéphane Coyote Blesprat pour votre radio avec Corrigan Production. Avec les moyens techniques de Radio Balise, de Steven Gualtas et d'Alain Tatouage sur le Pays de l'Orient. Avec le soutien logistique de la ville de Vannes, on salue nos collaborateurs, Steven Gualtas, Gégère Toussec, Christelle, Romain. On en profite pour saluer les radios qui diffusent cette émission. Radio Balise, Radio Large, Radio Rennes, Radio Ondine, Radio Sud en Belgique, Méni-Melzic Radio, Pop Live Radio et Radio Alternante en Bretagne historique. Un peu de lecture sympathique avant de se quitter. Les premières fois à Lorient de Jean-Yves Leland, on y parle même du Festival Interceltique, du football à Lorient, du port de pêche, mais également des premières radios locales. Édition Sutton. Justement, puisqu'on parle de Lorient, retrouvez une BD, livre à la recherche du Damien Gallon. C'est l'histoire secrète du Football Club de Lorient qui fête son 100e anniversaire en 2026. Livre sorti aux éditions Ouest France et en présentation prochainement. De la bonne lecture, Mille vies pour rire, Mémoire d'un gugus, de Gérard Chevalier, acteur, écrivain, qui est d'ailleurs une des voix de cette émission, chez Palémon Éditions. Les monnaies de Bretagne, de Bruno Collin et Véronique Lecomte-Collin, aux éditions Sutton. Vous allez découvrir les paléomonnaies, et tout cela nous ramène jusqu'à l'euro. Autre ouvrage à vous conseiller qui sort actuellement, Caprice de Rockstar, par Laurent Charliot, préface de Ben Barbeau, directeur du Hellfest, chez Yana Éditions. À noter que cet auteur avait réalisé il y a quelques années un excellent ouvrage, Le Rock à Nantes. 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On se retrouve pour un nouveau numéro, même endroit, même heure, même site, même radio. Canavo, à la revoyure, à bientôt, canarenta trop.

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Laissez-moi vous présenter monsieur Francis Lalanne.

Bonjour à tous. Bienvenue chez les anges.

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2: Les cartables sont prêts, les plumiers sont remplis, la latte est dans le cartable et nous sommes prêtes pour une rentrée avec Chansons sans fraises. Bonjour Marianne.
3: Bonsoir Vincent, je ne suis pas sûre qu'il y ait encore beaucoup de cartables.
2: Bon, de sacs à dos, on va dire des sacs à dos.
3: Et des caddies.
2: Et des caddies, ouais. Et des trolleys.
3: Et des trolleys. Hein. Les temps changent, hein.
2: Oui.
3: Je sais pas si t'as entendu.
2: Moi, c'est encore du temps du cartable.
3: Tout à l'heure, j'ai entendu que maintenant, le journal de classe serait via Internet, informatisé, le journal de classe, c'est incroyable. Alors, on a commencé avec France une chanson des 60s, des années 65. Le temps de la rentrée, ce qu'il y a de particulier, c'est que c'est une chanson familiale. Donc la musique a été faite par son frère Patrice Gall et les paroles par son papa Robert Gall.
2: Ah ben.
3: Donc voilà, on est parti aujourd'hui sur le sentier des écoliers avec notre cartable ou notre trolley, comme on veut. Et on va d'abord écouter le programme, mais... D'abord, je vous présente les deux chansons suivantes. Bourville, chanson très tendre, Monsieur le maître d'école. Ben Bourville, ça a tendre. Et puis Eddie Mitchell, ça c'est un petit peu plus corsé, Ma maîtresse d'école.
2: Ah bon, ben voilà, donc le programme et ensuite ces deux titres. Bonne soirée et bonne rentrée.
3: Bonsoir à tout le monde.
4: C'est...

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0: Eddie Mitchell.
1: Qui n'a pas été amoureux de sa maîtresse d'école, n'est-ce pas?
0: Pour moi, j'ai eu des messieurs. J'ai eu que des messieurs.
1: Des messieurs. Ah ouais, à un moment, j'étais presque amoureuse de ma maîtresse d'école en cinquième primaire. Bon, elle était toute amoureuse d'elle, elle était adorable. Donc, c'était Mademoiselle Feuillet. S'il y a des gens qui m'entendent, qui ont vécu ça, ils s'en souviennent. Elle était adorable, c'est vrai. Alors, Francis Cabrel, ça c'est un incontournable. Et j'aime bien, il a fait une reprise de Colchic dans les prés, qui est une chanson quand même super connue, qui a été créée en fait par Francine Cocampo, et qui a été chantée beaucoup dans les mouvements de jeunesse, hein, autant que Hugo Frey. Et ici, il fait une version très sobre, où il s'accompagne avec la guitare, et c'est magnifique. Et puis alors, le premier tube de Souchon, Vincent. C'était son premier tube.
0: Ça en 74.
1: Ça marchait pas pour lui. Et quand il a fait cette chanson-là, ça, en 74, j'ai 10 ans.
0: Avait 10 ans. Je sais pas s'il avait 10 ans.
1: Non, mais... il n'avait pas 10 ans, il avait 25, je crois. Et c'était le début de sa carrière de chanteur avec j'ai 10 ans.
0: Alors, Colchic dans les prés.
1: C'est parti.

0: Alain Souchon, j'ai 10 ans.
1: Sa trouvaille, c'était tarte à gueule, bien sûr.
0: Voilà.
1: Bah oui, c'était ça qui l'a fait décoller, au fond. Alors, ben voilà une très belle chanson de Maxime Le Forestier. Où il tombe amoureux de tout un pensionnat, donc ça s'appelle Fontenay aux Roses, et j'ai choisi l'interprétation par un jeune chanteur que je ne connais pas, je l'avoue.
0: Stanislas.
1: Il s'appelle Stanislas. Par contre, dans l'émission, donc il est accompagné à la guitare par Maxime Le Forestier, avec un grand sourire. D'ailleurs, si vous allez voir la vidéo, c'est génial. Il a un tout grand sourire. Ensuite, un extrait du film Les Choristes, hein, donc bah, qui était quand même beaucoup une histoire d'enseignement, d'éducation, d'école, où ce maître de musique parvient à transformer les gamins en des jeunes chanteurs. Donc ça s'appelle Voix sur ton chemin. Donc c'est un peu le rôle de l'enseignant qui guide ces jeunes élèves. Hein. Voilà, on est parti pour tout ça.

0: Triste.
1: Ah ben avec une pensée émue pour mon petit frère, qui n'écoute pas, mais c'est pas grave. Je sais qu'il avait pleuré quand il a été voir ce film. Comme quoi, pourtant ouais. C'est un peu un ours, mais il avait pleuré en voyant ce film. C'est vrai que c'était très, très touchant. Alors, Hugo Frey, justement, dont on avait parlé un peu tantôt. Une chanson très multiculturelle, je vais dire. Si je peux dire ainsi, hein, oui. Les crayons de couleur, ben, je vous laisse écouter, découvrir. Et alors Gilles Vigneault, ça c'est une chanson un peu nostalgique, qui s'appelle La vieille école. Donc il raconte que la vieille école, ben, comme on a construit une nouvelle école, on a déménagé la vieille école, on l'a mise comme souvenir auprès du bois. Et moi ça me rappelle un peu toutes mes écoles à Lessines qui ont toutes été rasées. Mon école maternelle, mon école moyenne, mon Athénée, tout ça, tout a été rasé. Alessine.
0: Ah bon.
1: Donc ça me touche particulièrement cette chanson, donc de Gilles Vigneault, le Québécois bien sûr.
0: Donc on est parti avec Hugo Frey, on va remplir son plumier avec des crayons de couleur.

0: Voilà, la vieille école.
1: Nostalgie, nostalgie, quand tu nous tiens. Alors, on va enchaîner à quelque chose de plus dynamique, hein. Enfin, quoi que. Anne Sylvestre, bon, ça, c'est une de mes préférées, vous le savez. Vincent le sait aussi. Qui nous a quittés il n'y a pas si longtemps, en fait. Alors, ça, c'est une chanson que j'adore, qui s'appelle Carcasse. Et, bah, c'est l'histoire d'une amitié, de, bah, comme on a tous et toutes vécu à l'école. Hein, on a souvent une amie ou un ami préféré. Donc moi, je me souviens que c'était une amie en cinquième primaire, qui était ma grande amie de cœur jusqu'à l'adolescence. Et puis après, on se quitte, on se perd de vue, on se quitte parce que chacun fait sa vie. Puis on s'est retrouvés beaucoup plus tard et maintenant, on se revoit de temps en temps. Donc c'est toujours très gai. Et on a beaucoup de souvenirs, bien sûr, de toute cette époque-là. Et donc ça s'appelle Carcasse. Et alors un ami de la région de Dinan, qui s'appelle Jean-Luc Pierret. Alors c'est quelqu'un qui a été instituteur, qui est peintre. Il peint surtout la Meuse et tous les paysages de sa région, donc du Condreau et de Famène. Et alors aussi, il a accueilli chez lui pas mal de chanteurs et de musiciens en café-théâtre, un peu comme j'ai fait chez moi. Et il a fait aussi de la chanson. Et donc ici, donc c'est une chanson qui s'appelle tout simplement « C'est la rentrée ».

0: C'est la rentrée.
1: Ah bah c'est la rentrée, bah on le saura.
0: Voilà,
1: on
0: c'est la rentrée.
1: On le saura que c'est la rentrée. Alors, on va chaîner à quelque chose de plus, un petit peu plus coquin.
0: Ah bon?
1: Oui, bah oui, quand même. On va pas se laisser aller, hein, Vincent.
0: Bah non. Faisons plaisir.
1: Voilà. Maxime Le Forestier chante Brassens. Très bien, d'ailleurs, très très bien. Et cette chanson-là est particulièrement savoureuse. Ça s'appelle La maîtresse d'école. Donc c'est elle qui promet au premier de classe qu'à la fin de l'année, il aura un baiser, un vrai baiser, un vrai patin. Et alors qu'est-ce qui se passe? Ben, tous les enfants, à la fin de l'année, sont tous premier de classe.
0: Ben voilà.
1: Voilà. Ce qui ne fait pas vraiment plaisir à la direction qui trouve que cette façon d'enseigner n'est pas très catholique. Et alors l'autre chanson est de Gauvin Serre. Serre, je ne sais pas comment on prononce.
0: Serre.
1: Serre, voilà.
0: Ouais.
1: Ça, c'est un de la nouvelle génération. Alors, il vient de sortir

un nouvel album. Et cette chanson-là, c'est celle qui l'a fait connaître. Il s'appelle Les Oubliés. C'est un très chouette clip, d'ailleurs. Je vous invite à aller le voir. Et ça parle des écoles en province, en France, dans la banlieue, qui sont un petit peu abandonnées, hein, qui ne sont pas soutenues par le pouvoir central, disons. Et c'est l'histoire de cet instituteur et de cette école. Voilà.

0: 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Chanson sans fraise, 19h21.
1: Voilà, merci Vincent. Et alors, magnifique chanson, je trouve, Les Oubliés. Graham Allwright, ça c'est un vieux de la vieille, hein, je pense, de Nouvelle-Zélande, si je ne m'abuse. Qu'as-tu appris à l'école, mon fils? Vous allez voir.
0: Plein de choses.
1: Ah, vous allez voir qu'est-ce qu'il a appris. Alors, ma préférée, je le dis franchement, de toute cette émission, que je vais dédier d'ailleurs à mon amie Jessica. Jess, si elle m'écoute. Donc, c'est Renaud. C'est quand qu'on va où? Alors, tout est dit dans la chanson.

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0: Renaud, c'est quand qu'on va où?
1: Pour moi, c'est l'une de ses plus belles chansons. C'est mon avis, hein. Je le partage, comme on dit. J'espère que vous avez apprécié ceux et celles qui nous écoutaient. Alors, Catherine Lara, ça c'est vraiment une ancienne, hein. Bon, je crois qu'elle ne chante plus d'ailleurs. C'est une très belle chanson, La Craie dans l'Encrier. Et alors, Souchon, ça, c'est une chanson que j'ai découverte, figurez-vous. Donc, pourtant, j'aime bien Souchon, je connais assez bien Souchon, mais alors, cette chanson-là s'appelle Le Maître d'école, je ne la connaissais pas du tout. Et c'est un maître d'école qui est un peu le blues, en fait. Et je la dédie à Hugues Robaille, donc, qui ne la connaissait pas non plus et qui aime bien Souchon.

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0: Bonsoir, bonsoir, j'espère que vous allez bien. Qu'est-ce que ça fait du bien de réentendre cet indicatif de Beach Party. On va s'en servir pendant tout l'été. Vous avez déjà l'occasion de le découvrir depuis fin juin. Et voilà, c'est notre marque de fabrique, Beach Party sur Radio Sud. Merci d'être là avec moi pour une heure. La musique des Good Old 60s est là, les bonnes vieilles années 60, toutes les chansons de cette époque que l'on a aimées et que vous avez peut-être découvert au fil des années suivantes. Est-ce qu'il est là, Chuck Goodtown Kelly? Bien sûr, le DJ Fou de Los Angeles est là et il nous accompagne tout l'été.
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0: Danny and Junior, Rock and Roll is here to stay. C'est l'artiste qui a ouvert le bal aujourd'hui.
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0: Vous pouvez commencer à vous déhancher. Voici John Dee and the Starlighters. C'est le Peppermint Twist.

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2: Allez, tous ensemble, on va revivre les Happy Days, les jours heureux. Cette chanson ne vient pas tout droit des années 60, mais fait allusion aux 60s. Pratt et McLean, qui n'a pas vu cette série?

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0: Royce et un medley de tous leurs plus grands titres. J'espère que vous avez apprécié.
1: Hello, baby!
0: Vous êtes toujours dans Beach Party sur Radio Sud. Pendant tout l'été, voici Johnny Burnett.

Après Belinox et Pantidol, eh bien, on termine cette émission avec les Shadows et Shadowy. Je vous dis à bientôt dans Beach Party sur Radio.

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Bonjour les amis, comment allez-vous? En pleine forme, j'espère. Radio Sweet Love pendant une heure avec Michel au micro. On a ouvert la marche avec Hold On My Heart, qui date de 1991, avec Genesis et Phil Collins. La suite, eh bien, c'est Vianney, et c'est tout nouveau, c'est Moi, Aimez-toi, et puis Victoria, Face à Face. Voilà, nous sommes partis pendant une heure de bonheur musical.

Un super duo, Don't Give Up, Peter Gabriel et Kate Bush. Fairy Hat, la reprise du morceau des Beatles, Let It Be. Et puis Michel Fugain, Des Rêves et du Vent. Et toujours tout cela sur Radio Sud Love.

Encore une petite nouveauté, Aude à Neuville, on m'avait dit. Et puis en 1969, les Bretts chantaient The Guitar Man. Et puis ensuite, eh bien, Phil Collins.

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Anne Silla, Le Monde Tourne Sans Toi, auparavant Phil Collins, The Groovy Kind of Love. La suite, eh bien, c'est Aliosi, Loin, et Alex Gummis et Alex Lucas, Never Gonna Be The Same, toujours Radio Suite Love.

Et une petite chose, Made in Belgium, Anne Pierlet et Belgium Dust. Et la suite, eh bien, c'était la représentante de la France au concours Eurovision 2017, Alma Requiem, et Andy Martin, Jenny, pour suivre.

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Et après cette petite nouveauté, Andy Martin et Jenny, on va terminer par un slow épique, un slow super, Tennessee, I'm Not In Love. Et on se retrouve bientôt pour d'autres aventures sur Radio Sud, bien sûr.

0: Mesdames, mesdemoiselles, messieurs, je voudrais quand même vous présenter le groupe Ange, je devrais dire la famille Ange, un grand cru 1970, 32 ans d'âge, vieillu en fût de chêne et en futal de velours. Avec, par ordre d'apparition, alors je pioche dans la famille le premier guitariste de naissance, adepte du karma, alors ça c'est Christian qui me l'a écrit, j'en ai rajouté un peu, adepte du Munster et de la salade verte, le tueur à la guitare qui exécute et qui égorge toujours ses solos face à la Mecque, Hassan Ange Hadji. Voilà. Magnifique. Bravo. Une certaine ressemblance avec Pascal Obispo. Alors, suivi de très près par son collègue de planète, un accro de la clé de fa aux Herbes de Provence et au top modèle. Alors, je donne donc évidemment un rendez-vous autour des top modèles qui sont à la salle. On fait une liste d'attente à la sortie. Il s'appelle Thierry Ange Sidoum. Bravo Thierry. Magnifique. Magnifique, Thierry, magnifique. Voilà. À la batterie, celui qui a un tempo tellement précis qu'il serait capable de faire les secondes de l'horloge parlante. C'est un tanneur de peau, maniaque du tempo devant l'éternel, Mister Hervé Ange Rouillet. La serviette, comme Jacques Brel, évidemment. Bravo. Alors là, j'ai un petit problème parce que Christian m'avait dit, tu annonces, la bine fait pas le moine, mais la bite fait le patrimoine. Bon, vous savez, vous connaissez le passé terrible de ce vieil obsédé qu'on connaît depuis maintenant tellement longtemps. Enfin bon. Alors moi, je dirais plutôt les chiens font pas des blaireaux, puisque dans la famille des camps, je pioche maintenant celui dont la voix finira par provoquer heureusement le suicide de Pascal Obispo, Tristan Descamps. Voilà, ça te va? Il a voulu se faire les couettes de Sheila, mais il est myope. Alors, il est suivi de très près encore, et certains même disent de trop près, par la petite dernière, la squo du groupe, un volcan femelle en fusion. La squo de la tribu, c'est Caroline Croza. Ouais. Numéro 79, vous pouvez l'applaudir. Waouh! Ça va, oh, calme-toi. On l'appelle petite biche qui saute un peu trop dans la prairie. Alors, quant au plus gros morceau, alors évidemment, il ressemble plus à Orson Welles sur la fin qu'à Alain Delon sur ses débuts. C'est lui qui l'a écrit, je ne suis pas comme ça, j'aurais pas osé évidemment. Mais il s'en branle, enfin il s'en fout, je veux dire. Il est du signe boulimique, ascendant touche à tout, mais ce qui ne veut pas dire tripote, d'après ce que j'en sais. Bon, je sais pas comment dire, c'est un monstre, c'est n'importe quoi, on se demande ce que ça fout là. Et pourtant, ça cartonne depuis maintenant 32 ans. Dans la famille Descamps, je vous demande d'applaudir donc le père éternel et le vrai cette fois, Christian Descamps. C'est le vrai éternel, l'autre est un faux.
1: Pour ceux que j'ai oubliés et pour les autres, je dédie cette petite chanson qui est la face B d'un vieux vinyle, premier 45 tours de Ange en 1870, enregistré dans une écurie à cochons. Et ça a commencé un peu comme ça.

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Plus on est nombreux à le chanter, plus ça peut avoir de portée. 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On essaye. Allez.